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1: Vous savez que Bud Powell, atteint de tuberculose, est soigné actuellement dans un sanatorium de la région parisienne. Nous sommes allés le voir et nous avons essayé de l'interviewer. Je dis essayer parce que Bud est un homme excessivement enfermé auquel il faut poser plusieurs fois la même question avant qu'il accepte d'y répondre. De plus, il a été techniquement difficile de réaliser cette interview. Mais je pense que malgré cela, vous prendrez beaucoup d'intérêt à l'entendre. Bud, vous m'avez dit tout à l'heure que vous aviez écrit un nouveau morceau depuis votre arrivée à l'hôpital. Voulez-vous nous en donner le titre et le fredonner?
2: I was in the mood for a classic.

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1: Bud, pour qui avez-vous composé ce morceau, s'il vous plaît?
2: I composed it for friends and gentlemen.
1: Bud a composé ce morceau pour tous ses amis. Bud, voulez-vous nous dire quels sont vos pianistes préférés?
2: He's my perfect pianist.
1: Bud dit que Allègre représente pour lui le pianiste parfait. Bud, voulez-vous citer d'autres pianistes?
2: I told you, Allègre. Well, let me see. Piano. I always did like Billy Kyle. Hank Jones.
1: Je vous ai dit Allègre, répond Bud. Et il ajoute, j'ai toujours aimé Billy Kyle et Hank Jones. Notons qu'à ses débuts, Bud fut fortement influencé par Billy Kyle. Bud Powell, quel est votre maître au piano?
2: Arte.
1: Bud, avez-vous fréquenté Arte?
2: I don't know. Arte was taking for a drive in this big Lincoln. Sky blue Lincoln. I have been in this car.
1: Bud raconte que Arte Toom l'emmenait souvent dans sa grosse voiture bleu ciel. Quel est votre compositeur favori, Bud?
2: Thelonious Monk. One of my friends from a long time ago. We used to hang out all day and all night after our job.
1: Bud, voulez-vous nous dire quels sont vos musiciens favoris en dehors des pianistes? Quel trompettiste, quel saxophoniste aimez-vous?
2: Saxophoniste Johnny Griffin, trumpet Miles Davis.
1: Et parmi les bassistes?
2: When he was alive, Oscar Pettiford. Tommy
1: Potter, he's a good bass player. Bud cite Miles Davis, Johnny Griffin, Sonny Rollins, Oscar Pettiford et Tommy Potter. Quels sont vos accompagnateurs favoris, Bud?
2: Max Roach et Ray Brown.
1: Bud Powell va beaucoup mieux au sanatorium, les docteurs lui ont donné quelques jours de vacances. Il est dans notre studio ce soir et va nous donner lui-même ses nouvelles.
2: I feel fine, thank you. The doctor said I'll be well soon, I'll go home. He said it's improving fast.
1: Je vais bien, merci. Le docteur a dit que je serai bientôt de retour. Il a dit que l'amélioration avait été rapide. Bud, avez-vous entendu des choses intéressantes récemment?
2: Charlie Mingus is nice and Tachiko is nice. I think she's a very technical pianist.
1: Charlie Mingus et Toshiko, que j'aime bien. Je pense qu'elle est une excellente technicienne du piano. Bud, écoutez-vous souvent des disques de Arte Toom?
2: I'm crazy about Tatum. He's still my best friend, one of my good friends.
1: J'adore Arte Toom. Il demeure musicalement mon meilleur ami. Bud, quelles sont vos dernières compositions?
2: Three new tunes.
3: And the Audio Fidelity Records one. Presents... A new stereophonic sound spectacular.
2: And Noche con Francis.
1: J'ai écrit Imaginable for Classic et un DDD et Une Noche con Francis.
3: The world connaissez-vous Bill Evans? Is filled with spectacular sound surprises.
2: He's nice. He was sick.
1: Je ne l'ai entendu qu'en disque. Il joue bien. On m'a dit qu'il était malade. Bud, merci d'être venu et au revoir.
2: Bonsoir.
3: As I was saying, stereo is full of surprises. In an instant, stereo can magically transport you to the concert hall.